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On est le lundi 25 mai 2026. C'est un plaisir de passer la soirée en votre compagnie, bien branché à votre radio en bourse. Je m'appelle Mathieu Guimond. Je suis celui qui, un, va vous accompagner ce soir et deux, qui va être un petit peu distrait par ce qui se passe au Centre Bell. Ben oui, avec le match numéro 3 de la série entre le Canadien de Montréal et les Hurricanes de la Caroline. D'ailleurs, vous autres, vous pensez... ça va être qui va gagner ce soir? C'est le Canadien, c'est-tu les Hurricanes? Série égale 1-1, c'est serré. On savait bien que ça se réglerait pas en 4, cette série-là. Bon, on a la preuve. Alors, les paris sont ouverts. Qui remporte le match de ce soir au Centre Bell? Via nos réseaux sociaux, vous pouvez nous appeler, nous texter. 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Vous autres, vous écoutez de quel endroit? Sur la route à la maison, que vous soyez au travail également. Hey, faites-nous donc signe. C'est un plaisir d'avoir de vos nouvelles en ce lundi soir.

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On est le lundi 25 mai 2026. C'est un plaisir de passer la soirée en votre compagnie, bien branché à votre radio en Beauce. Je m'appelle Mathieu Guimond. Je suis celui qui, un, va vous accompagner ce soir et deux, qui va être un petit peu distrait par ce qui se passe au Centre Bell. Ben oui, avec le match numéro 3 de la série entre le Canadien de Montréal et les Hurricanes de la Caroline. D'ailleurs, vous autres, vous pensez... ça va être qui va gagner ce soir? C'est-tu le Canadien? C'est-tu les Hurricanes? Série égale 1-1. C'est serré. On savait bien que ça se réglerait pas en 4, cette série-là. Bon, on a la preuve. Alors, les paris sont ouverts. Qui remporte le match de ce soir au Centre Bell? Via nos réseaux sociaux, vous pouvez nous appeler, nous texter. Via notre site web également, tous les moyens qui sont bons pour qu'on puisse avoir de vos nouvelles ce soir. 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Fidèles au poste à votre radio en Beauce. Vous autres, vous nous écoutez de quel endroit? Sur la route, à la maison, que vous soyez au travail également. Hey, faites-nous donc signe, c'est un plaisir d'avoir de vos nouvelles en ce lundi soir.

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On parle également de la ville de Saint-Georges qui demande une subvention pour des travaux du côté du parc des Sept Chutes, de la CNESST qui lance une campagne de sensibilisation visant les jeunes et toujours dans le domaine de la construction, le seuil des 200 000 emplois dépassé pour la première fois selon la CCQ. 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J'ai vu les...

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5: Eh bien, voilà une autre journée qui débute au son de la meilleure musique country en ce mardi 26 mai 2026. Il est 6h précises et ce matin, tu commences ta journée peut-être un petit peu plus amère que l'habitude malgré la présence du soleil. Pourquoi? Ben oui, victoire hier des Hurricanes en prolongation. Vous vous êtes en plus couché tard pour regarder le match. Donc, voilà 3-2 hier pour les Hurricanes. Donc, présentement, les Hurricanes mènent la série 2-1. Alors, les hommes de Martin Saint-Louis vont tenter de bien sûr ramener le tout sur la bonne voie pour le prochain match qui aura lieu bien demain soir à compter de 20h. Alors, Danny Côté qui prend place au micro de Hit Country 105.3 et ça pour les 6 prochaines heures. Météo maintenant pour la Beauce. Soleil pour aujourd'hui avec un mercure vraiment très, très, très confortable de 25, humidex 27. On prévoit également quelques averses pour la nuit prochaine avec 14. Demain, quand même, une autre belle journée qui nous attend avec alternance sol et nuages maximum de 21. Ça va se gâter pour jeudi, on prévoit 60% de risque d'averse avec 14. Et pour vendredi, une journée nuageuse avec 14. 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Alors ce matin, le mercure indique 10. Je vous rappelle, le seul numéro à composer, ça vous tente de me faire part de vos salutations. Demande spéciale, vœux d'anniversaire ou encore commentaire. Voici le numéro que tu peux composer. Téléphone ou encore texto. 873-300-9570. Voici Léa Jarry, Emmanuel Boucher avec Megan Nebel, les trois Cowgirls chantent Soleil Rosé à Hit Country et à 105.3. Quel bonheur de vous savoir là.

Quelle chanson de circonstance en ce mardi à matin, soleil rosé. Ce sera bien sûr, on aura droit à la présence du soleil tout au long de la journée avec une hausse importante du mercure. C'est le moment d'en profiter grandement parce qu'à partir de mercredi, dans la nuit de mercredi à jeudi, un retour vraiment dans les normales de saison. Donc, Léa Jarry, Emmanuel Boucher, Mégane Lebel qui ont chanté soleil rosé. Je fais appel à vos souvenirs dans le domaine du cinéma américain. Vous rappelez-vous qu'en 2017, il y avait un film qui remportait un important succès planétaire, mettant en vedette Dwayne Johnson et Zac Efron, le remake de la célèbre émission mythique des années 90, Alerte à Malibu. Oh oui, ça vous rappelle tellement de souvenirs. Eh bien voilà qu'on va mettre au monde, à compter du mois de janvier prochain, sur la chaîne américaine Fox, une série mettant en vedette, bien sûr, les stars de Alerte à Malibu, version 2027, avec entre autres Brooks Nader, Levy Dunn, Stephen Hummel et Jessica Belkins. Donc, on est présentement en plein tour aux États-Unis pour bien sûr présenter sur la chaîne américaine Fox à janvier 2027. Un remake de la série américaine à succès Baywatch ou encore Alerte à Malibu avec bien sûr la célèbre Pamela Anderson. Voilà, c'est ce qu'on va bien sûr nous proposer à compter du mois de janvier prochain. Est-ce que ce sera un succès? Ça reste bien sûr à confirmer à compter de 2027. Voilà. On s'en va maintenant faire un petit tour à Québec. Pourquoi pas, mais de façon musicale avec un auteur, compositeur, interprète, caporon Christian Bain. Voici le diable des détails.

On vous offre les plus grands noms, les plus grands hits country jour après jour. Toi qui es présentement en mode de travail, quelle belle journée qui t'attend avec une belle dose de vitamine D. Ça va toujours faire du bien pour rendre un petit peu plus joyeuse notre journée. Malgré la défaite du Canadien hier soir, 3-2 en prolongation face aux Hurricanes. Également, salutations à vous autres qui êtes présentement sur la route. N'oubliez pas d'apporter vos verres fumés ou encore t'es présentement en mode autour de la table pour prendre le bon déjeuner avec ton conjoint, ta conjointe, encore les enfants. Merci beaucoup de faire une place de choix à votre radio locale, votre radio à 100% country. Ah ben, c'est une petite dose de musique acadienne pour vous rendre encore plus de bonne humeur dans votre country club. Youst, c'est parti. Voici maintenant Hurt LeBlanc.

musique de la Gaspésie était en vedette dans tes haut-parleurs ce matin avec Le Ben et Kim Aurécru qui ont chanté « Tant qu'il y aura des étoiles ». Ça fait partie, entre autres, de tes plans été 2026 de faire un détour par ce très beau coin de pays au Québec, la Gaspésie. Ben, en plus que tu aimes ce Ben gaspésien, ben, jette un coup d'œil, entre autres, sur leurs réseaux sociaux, encore via leur site Internet pour bien sûr connaître leur prochaine date de prestation parce qu'ils en ont pas mal côté prestation dans plusieurs petites municipalités en Gaspésie été 2026. Alors, avis à tous les fans de Kim Aurécru. On part Sunride. Voici maintenant Sandrine Hébert. Salutations à toi qui est à bord de ta

0: mes succès souvenirs pour conclure la première demi-heure de votre réveil de ce mardi à matin avec Véronique Labbé qui a chanté Corps à corps. Et boy, hein, ça fait longtemps que je n'avais pas entendu ça à la radio. Hier soir, était présenté du côté des États-Unis les American Music Awards qui récompensent la musique américaine, tout genre confondu. Donc, d'ici 9h, on va regarder ensemble les grands gagnants dans la catégorie, bien sûr, country. Mais le temps de vous rappeler qu'hier, on a rendu un bel hommage à Darius Rucker qui a reçu le Veterans Voice Awards décerné par le Honors Tough Action in USA en reconnaissance de l'impact significatif qu'il a eu sur la communauté des anciens combattants du côté des États-Unis. Donc, un bel honneur grandement mérité pour ce chanteur à succès, Darius Rucker, qui était vraiment hébété de recevoir ce titre-là. Donc, on lui lève notre chapeau de cowboy ce matin pour ce bel honneur grandement mérité pour notre cher Darius Rucker, qu'on aime bien dans le domaine de la musique country américaine. Quelques messages. On va s'informer, oui. On va se jaser à prévision de la météo. Quand même, faut en profiter de cette belle dose de chaleur qui nous sera proposée pour les prochaines heures partout à travers le Québec. Et on commence en force la prochaine séquence avec un autre succès souvenir avec Dan Roy qui va chanter Seul dans ma chambre. Restez bien branchés chez nous.
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4: Bonjour, ici Benjamin Aubert. Voici vos actualités. La première ministre du Québec, Christine Fréchette, a annoncé 3 mesures pour aider les ménages à faire face au coût de la vie. À compter du 15 juillet, la TVQ sera retirée de certains produits de consommation courante, comme des aliments prêts à manger, des fruits et légumes préparés, ainsi que des produits d'hygiène. Le gouvernement prévoit aussi une réduction de 50 $ sur le renouvellement des immatriculations de véhicules pendant un an à partir du 1er septembre. Enfin, un montant pouvant atteindre 200 $ sera versé automatiquement aux bénéficiaires du crédit d'impôt pour solidarité dès le 4 juin. L'appel d'offres pour la délocalisation du CLSC de Thetford Mines est au cœur de préoccupations après des allégations de pression exercées sur un soumissionnaire. Le CI3S de Chaudière-Appalaches confirme à nos collègues de montthetford.com avoir transmis le dossier à l'Autorité des marchés publics pour enquête. Le plus bas soumissionnaire aurait présenté une offre d'environ 10,1 millions de dollars, tandis qu'une autre proposition s'élève à 13,8 millions. Malgré les faits allégués, le processus d'appel d'offres semble malgré tout suivre son cours en attendant les conclusions de l'AMP. La valeur moyenne des terres agricoles au Québec a augmenté de 1,7% entre 2024 et 2025, selon un bulletin de la Financière agricole du Québec. Le prix moyen à l'hectare s'établit désormais à près de 22 000 $, tandis que les terres en culture dépassent en moyenne 33 000 $ l'hectare. Les données montrent toutefois des écarts importants entre les secteurs. La majorité des transactions provient de 5 régions, dont la Chaudière-Appalaches et le centre du Québec. La construction du laboratoire énergétique du CIMIC est officiellement lancée à Saint-Georges à la suite d'une première pelletée de terre hier. Le projet, évalué à plus de 670 000 $ et financé par le ministère de l'Éducation, vise à créer un micro-réseau pédagogique qui servira notamment aux élèves de plusieurs programmes en formation professionnelle, dont ceux inscrits en électricité et en mécanique industrielle. À terme, le site pourrait aussi être accessible au public sous forme de musée éducatif. Voilà, c'est ce qui compte.

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1: Météo. La présence du soleil aujourd'hui en Beauce avec un mercure qui va atteindre 25, humidex 27. On prévoit quelques averses pour l'année prochaine avec 14. Demain, alternance de soleil de nuages avec 21. Et pour jeudi, retour de la pluie attendue à 60%.
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Alors, c'est Joanie et Marie-Soleil qui forment le duo Sugar Crush qui viennent de chanter « Viens me voir et surveiller ». En plus, ils vont faire leur grand lancement d'album à compter du mois de juillet prochain. En voici une belle également de son répertoire « Dans la Bible de ma mère », place à l'excellent.

en bonheur, que le meilleur de la musique country à la fréquence 105.3. Et en plus, bien, on est la seule radio à 100% country en Beauce. Alors, la talentueuse Caro Laurendeau qui est en vedette avec une belle de son répertoire dans la Bible de ma mère et à surveiller en plus à compter de cet automne. Bien, Caro va nous proposer également des nouvelles chansons. Alors, à cette heure-ci, on va parler de course automobile. Le pilote beauceron Raphaël Lessard a signé une brillante victoire en fin de semaine au NASCAR Euro Series sur le circuit Paul Ricard en France. On sait qu'elle a commencé sa saison 2026 avec d'importants problèmes mécaniques. Et bien voilà, c'était maintenant résolu. Il est reparti maintenant avec la victoire en fin de semaine. Première place au NASCAR Euro Series en France. Alors, c'est pour ce pilote âgé de 24 ans. Alors, c'est la première victoire pour lui, pour un pilote québécois sur le circuit Paul Ricard en France. C'est-tu assez incroyable? Et en plus, c'est un beau saut qui a mis, bien sûr, la main sur la pole position. Donc, ce matin, on lui lève notre chapeau de cowboy. Donc, bravo au pilote beauceron Raphaël Lessard qui signe une victoire assez incroyable en fin de semaine du côté du circuit Paul Ricard en France dans la série NASCAR Series. Voici maintenant un gars qui est bassiste pour la formation Lendemain de veille, mais avant de se joindre au groupe, il avait sa propre carrière solo. Voici une de ses dernières en carrière solo. Voici Philippe Saucier avec une acoustique au 105.3.

0: rejoindre l'animateur en studio par texto 873-300-9570.
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interprète, mais également aussi artiste multidisciplinaire. Il a aussi beaucoup de talent en tant qu'artiste peintre. Oui, oui, oui, allez voir ses œuvres qu'il fait de semaine en le suivant assidûment sur ses réseaux sociaux. Il nous prépare en plus pour cet automne un nouvel album qu'on attend avec impatience. En parlant de Dave Armand qui a chanté Debout à la fin dans votre Country Club, édition de ce mardi avec une belle dose de soleil. Je m'en vais par là. Voici maintenant le hit des Gars du Nord.

0: Oh, qu'on a complété de belle façon la première heure de votre réveil de ce mardi avec une belle dose de musique acadienne qui a mis en vedette les Godsnocks qui sont de passage dans le nord du Québec pour une série de 4 concerts à partir de demain. Donc, ils sont présentement dans leur nord mobile, peut-être même déjà arrivés là-bas. Alors, ils en ont fait du kilométrage entre l'Acadie et le nord du Québec, les Godsnocks, et qui viennent de nous chanter « Je m'en vais par là » en hit de l'heure. À ne pas manquer, bien, demain soir, à compter de 22h à la chaîne spécialisée Série Plus, la finale de la saison 1 de la série à succès Annie et Joey qui a remporté vraiment un important succès côté record cote d'écoute auquel on ne s'attendait jamais et non jamais à ça pour la chaîne spécialisée Série Plus. Donc, est-ce que ça va être de retour pour des saisons numéro 2 peut-être en 2027? D'après moi, je pense que oui, avoir les cotes d'écoute record, on a dit, bon, on va mettre encore un petit peu plus de budget pour la saison numéro 2. Donc voilà, pour les fans de la série Annie et Joey, ne manquez pas demain soir à 22h, la finale de la saison numéro 1. Quelques messages et au détour, on s'informe.
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5: Bon mardi, ici Louis-Philippe Arnoirel. La ministre des Affaires étrangères, Anita Anand, affirme que le traitement infligé par Israël aux Canadiens participant à une flottille constituait une violation de la Convention de Vienne. 12 Canadiens figuraient parmi les 420 personnes à bord de 41 bateaux interceptés par Israël les 18 et 19 mai, alors qu'ils tentaient d'apporter une aide symbolique à Gaza. Madame Anand s'est entretenue hier avec le ministre israélien des Affaires étrangères, Gideon Saar. Le premier ministre Mark Carney s'est pour sa part entretenu hier avec le président israélien Isaac Herzog. Par ailleurs, le ministre indien du Commerce et de l'Industrie, Piyush Goyal, estime que la récente visite du premier ministre Mark Carney dans son pays a ouvert la voie à une refonte complète des relations entre le Canada et l'Inde. Monsieur Goyal est au Canada cette semaine pour des réunions sur le commerce et l'investissement qui ont commencé hier par une discussion avec le ministre canadien du Commerce international, Maninder Sidhu. Il croit que les relations entre le Canada et l'Inde seront très importantes dans les années à venir, alors que les deux pays souhaitent vivement conclure un accord de libre-échange d'ici la fin de l'année. Le Canada et l'Inde mènent des négociations commerciales depuis 2010, mais elles avaient été suspendues en 2023. Et pour terminer, à Québec maintenant, la première ministre Christine Fréchette a dévoilé hier 3 mesures afin d'aider les Québécois à faire face à la hausse du coût de la vie. Le gouvernement caquiste va abolir de manière permanente la taxe de vente du Québec sur une série de produits de consommation courante à compter du 15 juillet. Québec estime que le retrait de la TVQ permettra à un couple avec 2 enfants d'économiser près de 50$ en moyenne par année. Madame Fréchette a également confirmé son engagement d'appliquer une réduction de 50$ sur le coût du renouvellement des droits d'immatriculation pour les véhicules de promenade pendant 1 an à compter du 1er septembre. C'est ce qui complète vos actualités Arsenal Média. Passez une bonne journée sur nos ondes.
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0: Et que ça commence bien la journée avec la présence d'un merveilleux soleil sur la Beauce. T'es de bonne humeur, t'es en pleine forme parce que moi, je le suis. Alors, Danny Côté qui est en poste au micro de Hit Country à 105.3 jusqu'à midi. Et ce matin, une pensée particulière à tous les fans du Canadien qui étaient déçus du match d'hier soir, de cette victoire des Hurricanes. 3-2 en supplémentaire. Oui, en plus, vous vous êtes couché tard. Là, présentement, les Hurricanes mènent la série 2-1. Et les deux équipes auront la chance, bien sûr, de se rencontrer de nouveau quand? Bien, demain soir, à compter de 20h. Donc, il faut envoyer plein d'ondes positives pour qu'ils reprennent, bien sûr, le chemin de la victoire, le Canadien de Montréal. Salutations, demande spéciale, vœux d'anniversaire, encore commentaire. Voici le seul numéro à composer pour que ça arrive directement ici en studio. Texto encore téléphone, 873-300-9570. Toujours bien plaisant d'échanger avec vous autres jour après jour. Alors, météo maintenant pour la Beauce. La présence du soleil avec un maximum de 25, humidex 27. On prévoit des averses pour l'année prochaine avec 14. Demain, une autre belle journée également qui nous attend. Alternance de soleil de nuages avec 21. Là, ça va se gâter pour jeudi. 60% de risque d'averses avec 14. Et vendredi, la présence d'un ciel nuageux avec 14 également. 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Alors ce matin, le mercure indique présentement 11. On commence en force la 7e heure au 105.3. Alors, il nous a proposé au courant des dernières semaines son 50e single offert dans les radios country au niveau country à travers la planète. Tu dis, en 50e chanson qu'il nous propose, une vraie machine à hit, ce gars-là. Ben, je suis bien d'accord avec vous autres. Voici Don't Tell Me avec l'excellent Jason Aldean à Hit Country à 105.3.

Cette chanson se retrouve sur son plus récent album qui a été lancé le mois dernier, Song About Us, en parlant du talentueux Jason Aldean, qui a chanté cette très, très belle chanson saveur country rock avec Don't Tell On Me. Salutations à Stéphane Beaudoin, Tommy Lalancette, Paul Richardson et Camille Derry qui prennent leur belle dose de country ce matin grâce à votre réveil préféré. Voici maintenant

Non, les plus grands hits country, ben c'est chez nous que vous les entendez, les deux frères qu'on adore tellement, qui étaient en vedette avec leur belle chanson Nirvana, et seront de passage, eh bien, la semaine prochaine, le vendredi, le 5 juin prochain, compté de 20h30, sous le chapiteau Desjardins, dans le cadre de la 24e édition du Festival du cheval de Princeville au centre du Québec. Donc, c'est présenté, comme je vous disais, du 4 au 7 juin prochain. Alors, avec en plus la présence sur scène de Ariane Simard, classe moyenne, également Sarah Dufour, les deux frères Gueule de bois. La présence également de Vince Lemire, Joël Vogue, le groupe américain Restless Road. On complète le tout côté prestations sur la grande scène le dimanche après-midi avec la grande Guylaine Tanguay. Également programme, il y aura de la danse en ligne aussi, plusieurs rodéos au rendez-vous. Derby aussi, course de Barry. Alors, il y en a pour tous les goûts et pour tous les âges, la 24e édition du Festival du cheval de Brésil présenté du 4 au 7 juin prochain. Il y en a pas manqué en plus le dimanche. La journée 100% gratuite, la journée Hit Country. Alors, on vous attend en grand nombre à Princeville la semaine prochaine pour la 24e édition du Festival du cheval, du Festival du cheval de Princeville. Voilà pour toute la programmation au grand complet. Donc, allez faire une visite sur leur site internet festivalducheval.com. Je voulais tellement dire de choses en même temps que mon cerveau s'est mêlé avec, bien sûr, ma bouche. Voilà. Alors, quel bonheur de vous savoir là. Il sera de passage à la place Belle de Laval. Eh bien, performance attendue de sa part le 24 septembre prochain, avec en plus à compter du mois de juillet. Il va nous proposer un tout nouvel album. Oh, voici sa plus récente et tellement accrocheuse, Born to Die, place à Chabot.

Brothers et qui viennent de chanter Those Were the Nights dans votre Country Club de ce mardi. Je vous jase maintenant de l'animateur, mais aussi maintenant devenu un comédien. La flamme s'est rallumée lors de son passage en décembre dernier dans la quotidienne Indéfendable en tant que comédien pour l'animateur Alain Dumas. Donc, bien sûr, on a eu d'autres demandes pour, bien sûr, incarner d'autres personnages dans le domaine de la production télévisuelle au Québec. Entre autres, on pourra le voir prochainement dès cet automne dans la toute nouvelle série Angle Mort, réalisée par Raphaël Ouellet, qui sera présenté à l'antenne de Radio-Canada à compter de cet automne. Donc voilà, la flamme s'est rallumée en décembre grâce à, bien sûr, à son passage avec son personnage marquant avec Maude Guérin dans la quotidienne Indéfendable pour l'animateur, mais aussi maintenant en retour dans le domaine de la production télévisuelle en parlant de Alain Dumas en tant que comédien. On l'adore tellement, le prochain, c'est un chanteur canadien. Voici Josh Bass et Akon.

0: que ça fait du bien d'entendre ça ce matin. Toi qui es présentement déjà en mode de travail ou encore t'es présentement sur la route ou encore à la maison dans tes préparatifs. Ça commence bien la journée avec cette belle chanson, cet important hit planétaire de Ella Langley avec Chosen Texas. Est-ce que toi, tu aimes regarder la série américaine Marshall, auquel on pouvait voir, entre autres, performer en tant que comédien le chanteur Riley Green? Et là, ben, quelle mauvaise nouvelle que tu as appris au courant des dernières heures. Toi qui suis cette série américaine-là, ben voilà que le personnage incarné par Riley Green est maintenant décédé. Quelle déception. Ben, c'était prévu quand même au tout départ lorsqu'on a demandé, bien sûr, de faire un passage à l'émission américaine de Marshall, de dire, oh, ton personnage aura pas une durée de vie éternelle. Alors, c'était vraiment d'un commun accord. C'est tout à fait normal également. Donc, pour les fans déçus de ne plus voir prochainement dans la série américaine Marshall, la performance de Riley Green en tant que comédien. On s'informe, on se jase, détails de la météo et au détour, grosse bombe dedans qui met en vedette Tucker Wetmore avec Brunette.
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6: Bonjour, ici Benjamin Aubert. Voici vos actualités. La première ministre du Québec, Christine Fréchette, a annoncé 3 mesures pour aider les ménages à faire face au coût de la vie. À compter du 15 juillet, la TVQ sera retirée de certains produits de consommation courante, comme des aliments prêts à manger, des fruits et légumes préparés, ainsi que des produits d'hygiène. Le gouvernement prévoit aussi une réduction de $50 sur le renouvellement des immatriculations de véhicules pendant 1 an à partir du 1er septembre. Enfin, un montant pouvant atteindre $200 sera versé automatiquement aux bénéficiaires du crédit d'impôt pour solidarité dès le 4 juin. L'appel d'offres pour la délocalisation du CLSC de Thetford Mines est au cœur de préoccupations après des allégations de pression exercées sur un soumissionnaire. Le CI3S de Chaudière-Appalaches confirme à nos collègues de montthetford.com avoir transmis le dossier à l'Autorité des marchés publics pour enquête. Le plus bas soumissionnaire aurait présenté une offre d'environ $10,1 million, tandis qu'une autre proposition s'élève à $13,8 million. Malgré les faits allégués, le processus d'appel d'offres semble malgré tout suivre son cours en attendant les conclusions de l'AMP. La valeur moyenne des terres agricoles au Québec a augmenté de 1,7% entre 2024 et 2025, selon un bulletin de la Financière agricole du Québec. Le prix moyen à l'hectare s'établit désormais à près de $22 000, tandis que les terres en culture dépassent en moyenne $33 000 l'hectare. Les données montrent toutefois des écarts importants entre les secteurs. La majorité des transactions provient de 5 régions, dont la Chaudière-Appalaches et le centre du Québec. La construction du laboratoire énergétique du CIMIC est officiellement lancée à Saint-Georges à la suite d'une première pelletée de terre hier. Le projet, évalué à plus de $670 000 et financé par le ministère de l'Éducation, vise à créer un micro-réseau pédagogique qui servira notamment aux élèves de plusieurs programmes en formation professionnelle, dont ceux inscrits en électricité et en mécanique industrielle. À terme, le site pourrait aussi être accessible au public sous forme de musée éducatif. Voilà, c'est ce qui complète. 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
0: Météo. Quelle belle journée qui nous attend sous le soleil en Beauce avec 25 et l'index 27. On prévoit quelques averses pour l'année prochaine avec 14. Demain, alternance de soleil de nuages avec 21 et de la pluie à 60.

un artiste qui adore se mettre en chest lors de ses présences sur scène avec sa grande tournée américaine qui remporte un succès fou de Brunette Tour. En parlant du jeune chanteur américain Tucker Wetmore qui était en vedette au courant des dernières minutes. OK, on va vivre plein d'émotions musicales ensemble ce matin. Je vous replonge cette fois-ci en 1995 avec un classique mettant en vedette une chanteuse country canadienne qui est quand même vraiment la cote après plus de 20 ans d'existence dans le paysage musical country. Donc, on va vous replonger, comme je vous disais, en 95 avec un hit qui est demeuré pendant 6 semaines au top 200 du Billboard country américain, également pendant 7 semaines au top palmarès ici du côté du Canada. Et même encore aujourd'hui, en 2026, elle a toujours la cote. Elle est ressortie des Boulamites à notre grande surprise il y a quelques jours pour animer les Assez Amis Awards. En plus, elle nous prépare pour la fin du mois de juillet la sortie d'un tout nouvel album. Donc, de qui je parle? Ben oui, je parle de la nul autre que Shania Twain qui sera en vedette avec ce bon rythme dansant qui va faire plaisir à beaucoup et beaucoup de personnes ce matin dans votre country club. Donc l'année 1995 est en vedette avec I'm Hotta Here avec Shania Twain. 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

Jusqu'à 9h, c'est ton country club à Hit Country 105.3 avec Arpin Lépine qui a chanté Saint-Félix. Alors toi qui dois emprunter l'avenue commerciale à Trinque-Jonction, t'as sûrement remarqué quelque chose depuis hier minuit, ben c'est présentement fermé à toute circulation et ce serait comme ça jusqu'à demain. Pourquoi? Parce qu'on procède présentement à des travaux de réfection de la complète de la chaussée, donc la route est complètement fermée à toute circulation durant la durée des travaux, soit jusqu'à demain. Donc il y a bien sûr un détour fait dans les directions nord et sud, par entre autres la route Gédéon-Lessard, le deuxième rang, bien sûr la route 112. Alors un petit moment de patience davantage, chers automobilistes, que devez emprunter ce tronçon de route pour vous rendre à votre travail. Alors petit conseil que je vous donne ce matin, partez donc quelques minutes à l'avance, toi qui dois emprunter jour après jour l'avenue commerciale à Trinque-Jonction. C'est fermé à toute circulation pour des petits travaux d'asphaltage. Ça va faire du bien, comme certains vont dire. Voilà, petit conseil de votre animateur. T'es en plein cœur d'une super séquence. Et celui qui s'apprête à chanter dans quelques secondes va faire un détour par la 11e édition du Festival Country La Bénière, présenté du 27 au 29 août prochain. Et sa performance est attendue quand? Le vendredi 28 août prochain. Voici sa plus récente « Turn This Track Around ». Voici Jordan Davis à Hit Country 105.3.

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spécial de passage en entrevue en performance live. Eh bien, vendredi matin, entre 7h30 et 8h30, ça va-tu démarrer de belle façon votre week-end, dernier week-end en passant du mois de mai qui nous attend en fin de semaine, en parlant de Philippe Tremblay, qui a chanté sa belle chanson au fond de bière. Ça va coïncider en plus avec la sortie de son EP édition Deluxe vendredi. Donc, on va en apprendre davantage également sur ses beaux projets à venir pour l'été 2026 pour Philippe Tremblay, avec une énergie assez incroyable. Donc, j'ai bien de le recevoir vendredi matin entre 7h30 et 8h30. Alors, c'est un rendez-vous à ne pas manquer. Voici le band franco-ontarien, Les Rats de Swamp. On va en

0: je veux saluer Raphaël Bourassa qui m'a texté au 873-00-95-70 en me disant « Hey, Danny, tu veux-tu nous faire boire ce matin? Tantôt, tu avais Philippe Tremblay avec fond de bière suivi d'une frette avec les Rotsouans. » Ben non, drôle de coïncidence. Dans la programmation musicale de Hit Country. Je vous parle maintenant d'un joueur du Canadien de Montréal, Mark Matheson, qui est devenu un papa pour la troisième fois au courant des derniers jours. Puis tu te dis, oh my God, devenu papa pour la troisième fois, puis il est encore présent sur la glace au lieu d'être près de sa conjointe. Ben oui, en les séries, c'est vraiment très, très, très important. Donc, il est arrivé ce petit poupon-là, le troisième petit garçon de la famille, bien durant la rencontre entre les Canadiens et les Sabres de Buffalo. Donc, le petit Mars se porte très, très bien, de même que la maman. Donc, durant ses jours de congé qu'il a entre plusieurs matchs entre le Canadien, ben, il va bien sûr faire une visite à sa conjointe pour savoir comment ça se passe pour eux, pour leur, bien sûr, leur arrivée à la maison très, très, très bientôt. Alors voilà, nouvellement papa de troisième enfant pour le joueur du Canadien de Montréal, Mark Matheson. On s'informe au détour de ceci.
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7: Bon mardi, ici Louis-Philippe Arnoirel. La ministre des Affaires étrangères, Anita Anand, affirme que le traitement infligé par Israël aux Canadiens participant à une flottille constituait une violation de la Convention de Vienne. 12 Canadiens figuraient parmi les 420 personnes à bord de 41 bateaux interceptés par Israël les 18 et 19 mai, alors qu'ils tentaient d'apporter une aide symbolique à Gaza. Madame Anand s'est entretenue hier avec le ministre israélien des Affaires étrangères, Gideon Saar. Le premier ministre Mark Carney s'est pour sa part entretenu hier avec le président israélien Isaac Herzog. Par ailleurs, le ministre indien du Commerce et de l'Industrie, Piyush Goyal, estime que la récente visite du premier ministre Mark Carney dans son pays a ouvert la voie à une refonte complète des relations entre le Canada et l'Inde. Monsieur Goyal est au Canada cette semaine pour des réunions sur le commerce et l'investissement qui ont commencé hier par une discussion avec le ministre canadien du Commerce international, Maninder Sidhu. Il croit que les relations entre le Canada et l'Inde seront très importantes dans les années à venir, alors que les deux pays souhaitent vivement conclure un accord de libre-échange d'ici la fin de l'année. Le Canada et l'Inde mènent des négociations commerciales depuis 2010, mais elles avaient été suspendues en 2023. Et pour terminer, à Québec maintenant, la première ministre Christine Fréchette a dévoilé hier 3 mesures afin d'aider les Québécois à faire face à la hausse du coût de la vie. Le gouvernement caquiste va abolir de manière permanente la taxe de vente du Québec sur une série de produits de consommation courante à compter du 15 juillet. Québec estime que le retrait de la TVQ permettra à un couple avec 2 enfants d'économiser près de 50 $ en moyenne par année. Madame Fréchette a également confirmé son engagement d'appliquer une réduction de 50 $ sur le coût du renouvellement des droits d'immatriculation pour les véhicules de promenade pendant un an à compter du 1er septembre. C'est ce qui complète vos actualités Arsenal Média. Passez une bonne journée sur nos ondes.
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0: Danny Côté qui est au contrôle musical de Hit Country 105.3 jusqu'à midi pour t'offrir que le meilleur de la musique et toute l'information que tu as besoin. Ben oui, on parle de sport à cette heure-ci. Victoire des Hurricanes. Oh non! 3-2 en supplémentaire hier soir. Tu t'es couché tard en plus pour l'occasion ce matin. La levée du corps de poule, c'est un petit peu plus difficile que l'habitude. Hein? Alors présentement, les Hurricanes mènent la série 2-1. Prochaine rencontre entre les deux équipes. Alors ça va se faire, eh bien, demain à compter de 20h, donc on a du temps pour envoyer plein d'ondes positives pour les hommes de Martin Saint-Louis pour qu'ils repartent demain soir sous le bras avec une victoire. Salutations, demande spéciale, vœux d'anniversaire ou encore un commentaire. Le seul numéro à composer pour entrer en contact avec moi, c'est le suivant. Texto ou encore téléphone 873-300-9570. Donc, le soleil est là en Beauce. On en profite grandement avec un mercure qui va grimper jusqu'à 25. Humidex 27. On prévoit quelques averses pour ce soir et cette nuit avec 14. Demain, une autre belle journée qui nous attend. Alternance de soleil de nuages avec 21. Et là, ça va se gâter, semble-t-il, pour jeudi. 60 % de risque d'averse avec 14. Et un vendredi nuageux avec 14 également. 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Et ce matin, le mercure indique présentement 11. Il nous chante Love Somebody. Voici Morgan Wallen.

Alors, je pense que je ne suis pas le seul à adorer ce chanteur-là. Ben là, il est toujours en pleine tournée américaine. C'est une vraie machine à hit. Morgan Wallen qui a chanté Love Somebody dans votre country club de ce mardi matin. Alors, bonne fête aujourd'hui à Annie et à Joël, aussi à Kevin Plamondon, auquel c'est leur anniversaire. Donc, profitez-en pour vous laisser à gâter parce que c'est vous autres qui êtes à l'honneur. C'est votre anniversaire. Un an de plus, ma gang de chasseux et chasseuses. L'été de passage en fin de semaine pour le Grand Prix du Canada. Est-ce que vous y étiez pour voir sa performance sur scène? Une chante Drink Around, voici Dane Brody.

La talentueuse Sandrine Hébert qui a chanté Garde-fou et en passant, ben, cette chanson se retrouve sur son deuxième album qui a été lancé en avril et déraciné, qui est présentement en vente sur toutes les bonnes plateformes. Et en plus, elle a quand même quelques dates à son agenda dans plusieurs festivals country un peu partout à travers la province. C'est celle qui adore s'amuser aussi avec pas mal les réseaux sociaux. Donc, je t'invite à la suivre assidûment via bien sûr le web, notre chère Sandrine Hébert qu'on aime et qu'on aime. Alors, ce matin, j'ai reçu dans ma boîte à courriel un extrait de la toute nouvelle chanson des Saldabres qui sera lancée quand? À compter de ce vendredi 29 mai prochain. Donc, ça pour titre A.E. Là, tu dis A. C'est oui, le titre c'est A.E. Alors, l'album sera lancé à compter du mois de septembre. Ça va coïncider en plus avec la sortie également d'un tout nouveau spectacle pour le band acadien qu'on aime pas mal, les Saldabres. Et je me suis dit ce matin, hey, j'ai le droit d'en faire jouer un extrait. Seulement 22 secondes que j'ai le droit de vous faire entendre ce matin de la toute nouvelle chanson chaude, chaude, chaude des Saldabres. Voici.

Alors voilà, c'est un extrait de la toute nouvelle chanson chaude qui sera lancée à compter de ce vendredi de la formation acadienne Les Salbarbes. Alors ça a pour titre A.E. Alors bon, mardi matin, je vous rappelle qu'on est ensemble jusqu'à midi. Voici un band américain qui vont faire un détour par le Québec la semaine prochaine. Performance attendue bien le samedi 6 juin prochain à compter de 22h30. Un passage sur la grande scène du Festival du Cheval de Princeville. Voici Restless Road avec Bar Friends. On sera parti dans quelques secondes. C'est parti, voilà!

boire jour après jour du Mountain Dew. Il a vous-même avoué avoir consommé pendant une journée au moins 24 canettes de Mountain Dew tellement que c'est sa boisson préférée. Tu dis, oh my God, c'est donc bien capoté. Il en avait du sucre dans son corps. Alors, Chris Jensen qui a chanté Fix a Drink. Drôle de coïncidence avec le sujet dont je viens de vous jaser. Un autre round à Témis.

0: Était présenté hier soir les American Music Awards qui récompense la musique américaine tout genre confondu. Il y avait bien sûr une parcelle auquel la musique country était en vedette, donc qui est reparti avec quelques statuettes sous le bras pour les American Music Awards. Donc on regarde le tout ensemble. Artiste country féminine de l'année. Sans grande surprise, le trophée a été remis à Ella Langley. Artiste masculin de l'année, le trophée a été remis à Morgan Wallen. Groupe ou duo de l'année, on a remis le trophée au groupe Zach Brown Band. Et pour album country de l'année, on a remis le trophée à Megan Maroney pour son plus récent album Cloud No. 9. Donc voilà, les grands gagnants et grandes gagnantes hier soir des American Music Awards, auxquels bien sûr les trophées étaient en vedette pour la catégorie musique country. Voilà pour ce qui est du compte rendu des American Music Awards. On s'informe, on se jasera à prévision de la météo. Mais celui qui assume la suite musicale, c'est un duo de feu qui va bien sûr faire vibrer tes haut-parleurs ce matin. Alex Warren qui va chanter avec Jelly Ball, Bloodline.
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5: Bonjour, ici Benjamin Aubert. Voici vos actualités. La première ministre du Québec, Christine Fréchette, a annoncé trois mesures pour aider les ménages à faire face au coût de la vie. À compter du 15 juillet, la TVQ sera retirée de certains produits de consommation courante, comme des aliments prêts à manger, des fruits et légumes préparés, ainsi que des produits d'hygiène. Le gouvernement prévoit aussi une réduction de 50 $ sur le renouvellement des immatriculations de véhicules pendant un an à partir du 1er septembre. Enfin, un montant pouvant atteindre 200 $ sera versé automatiquement aux bénéficiaires du crédit d'impôt pour solidarité dès le 4 juin. L'appel d'offres pour la délocalisation du CLSC de Thetford Mines est au cœur de préoccupations après des allégations de pression exercées sur un soumissionnaire. Le CI3S de Chaudière-Appalaches confirme à nos collègues de montthetford.com avoir transmis le dossier à l'Autorité des marchés publics pour enquête. Le plus bas soumissionnaire aurait présenté une offre d'environ 10,1 millions de dollars, tandis qu'une autre proposition s'élève à 13,8 millions. Malgré les faits allégués, le processus d'appel d'offres semble malgré tout suivre son cours en attendant les conclusions de l'AMP. La valeur moyenne des terres agricoles au Québec a augmenté de 1,7% entre 2024 et 2025, selon un bulletin de la Financière agricole du Québec. Le prix moyen à l'hectare s'établit désormais à

0: près de 22 000 $, tandis que les terres en culture dépassent en moyenne 33 000 $ l'hectare. Les données montrent toutefois des écarts importants entre les secteurs. La majorité des transactions provient de 5 régions, dont la Chaudière-Appalaches et le centre du Québec. La construction du laboratoire énergétique du CIMIC est officiellement lancée à Saint-Georges à la suite d'une première pelletée de terre hier. Le projet, évalué à plus de 670 000 $ et financé par le ministère de l'Éducation, vise à créer un micro-réseau pédagogique qui servira notamment aux élèves de plusieurs programmes en formation professionnelle, dont ceux inscrits en électricité et en mécanique industrielle. À terme, le site pourrait aussi être accessible au public sous forme de musée éducatif. Voilà, c'est ce qui complète. 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
1: Météo. C'est-tu plaisant de voir le merveilleux soleil en Beauce? Alors, ça va grimper le mercure jusqu'à 25, humidex 27. On prévoit des averses pour ce soir et cette nuit avec 14. Demain, une autre belle qui nous attend, alternant sol et nuages avec 21. Et de la pluie pour ce jeudi à 60%.
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Depuis le 15 mai dernier, c'est présentement en vente sur toutes les bonnes plateformes. Son deuxième album en carrière et jusqu'à maintenant, boum! Les réactions sont vraiment très, très folles envers lui. Un gars hyper, hyper talentueux. Gab Forêt qui a chanté « Appel manqué » dans ta radio et country. Voici maintenant Jelly Roll.

chanson officielle de la FIFA 2026, c'est Karen Leon qui a chanté avec Jelly Roll Lighter. En gros, c'est bombe de l'heure dans tes haut-parleurs en ce mardi matin jusqu'à 9h. C'est le meilleur des réveils qu'on appelle le Country Club. Et bien, depuis vendredi, le chanteur canadien originaire de Brookville en Ontario, qui aura en plus bien 47 ans le 22 août prochain, nous a offert un tout nouvel album et il sera de passage également à Montréal au Théâtre Fairmont le 13 juin prochain. En parlant du rocker canadien que j'apprécie pas mal, Tim Hicks, avec sa musicalité, tellement un gars assez incroyable sur scène, un gars hyper talentueux également. Donc, il nous a offert son plus récent album, The Pilots. Et voici un extrait, justement, de la chanson-titre, c'est tellement accrocheur.

C'est-tu assez beau, tellement accrocheur? Donc, cette belle chanson de Pilot qui se retrouve présentement sur son plus récent album. Le soleil est présent, la bonne humeur est présente dans tes haut-parleurs. Quoi de mieux que de danser au rythme de Andy Theriault?

Autre bon rythme dansant dans ce matin dans votre country club avec la présence d'un merveilleux soleil avec bien sûr Laurence Saint-Martin qui a chanté Revenir en arrière et Procure 3, son plus récent album Ailleurs qui a été lancé le vendredi 8 mai dernier qui est présentement en vente sur toutes les bonnes plateformes. Voici une autre chanson de circonstance, Sunny Day avec Ben Jonquin.

0: Ah, quelle chanson de circonstance pour bien conclure votre Country Club, mes amis, avec Ben Jonquin, avec Sunny Day. Ben oui, profitez-en parce qu'on aura droit à la présence du soleil aujourd'hui avec une hausse importante des températures. Ça nous fait tellement du bien au moral. Malgré cette défaite due à Canadiens hier, 3-2 en prolongation. Alors, c'est les Hurricanes qui ont reparti les grands gagnants. Ils vont revenir sur la bonne voie, le Canadien. Là, je vous dis demain soir pour leur prochaine présence sur la glace à compter de 20 heures. Alors, pour ceux et celles qui nous quittent pour bien sûr prendre la route pour se rendre au travail, merci beaucoup d'avoir été du rendez-vous. Et pour les autres, on commence en force Hit Country au travail au détour avec une heure de musique sans pub.
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0: On commence de très belle façon votre avant-midi de ce mardi en t'offrant une belle heure de musique sans interruption publicitaire au courant de laquelle tu auras la chance d'entendre entre autres du Luke Combs, également du Ella Langley, également du Luke Bryan, du Lady A, du Ken Brown, également la présence de Jake Owen et plusieurs autres également. Alors toi qui es présentement en mode travail, la journée sera belle. T'es présentement sur la route également, la prudence est de mise. Et toi qui es présentement bien relax à la maison, bien merci beaucoup de nous avoir choisi bien branché. À l'une ou l'autre de nos 4 fréquences, encore tu nous écoutes, bien notre site internet, le hitcountry.com ou encore les différentes applications qui existent ou encore également via ton haut-parleur intelligent. On commence tout en douceur, c'est un super séquence d'une heure de musique sans pub avec Country Song Came Home. Voici maintenant Luke Bryan.
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Avez-vous hâte à la semaine prochaine? Va faire un détour par le parc Jean Drapeau, le temps de deux grands concerts vendredi et samedi 29 et 30 000. Il reste encore quelques billets pour cette performance du 29 parce que pour le samedi le 30, ça affiche complet. Plus de 35 000 personnes vont fouler le parc Jean Drapeau pour l'occasion pour voir la performance des deux soirs de Luke Combs. Stay a country out there trying. Place maintenant à Blake Shelton à Hill Country.

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5 à 10, on t'offre une heure de musique sans pub au courant de laquelle vous avez entendu au courant des derniers instants Jake Owen avec American Country Love Song. Alors, Danny Côté qui est en poste jusqu'à midi pour t'offrir que le meilleur de la musique et par la suite entre midi et 13h, le lunch 100% Québec avec Jeff Routier et de 14h à 17h, mon collègue Sylvain Caron. Et par la suite, Paul vous attend entre 17h et 19h pour bien commencer votre soirée du mardi. On l'adore et on l'adore tellement le prochain. Voici JF Posé avec Puisqu'il faut à Hit Country. Passez un bon mardi chez nous.

C'est parti de la relève country au Québec. Phil Leclerc qui a chanté un bum magané. La prochaine à chanter va faire un détour par le centre du Québec. Performance attendue. Eh bien, le vendredi, le 5 juin prochain, performance attendue à compter de 20h30 à la 24e édition du Festival du Cheval de Princeville. Nous chante Baseball. Voici les dates très énergiques, Sarah Dufour.

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3: Bonjour, ici Benjamin Aubert. Voici vos actualités. La valeur moyenne des terres agricoles au Québec a augmenté de 1,7% entre 2024 et 2025 selon un bulletin de la Financière agricole du Québec. Le prix moyen à l'hectare s'établit désormais à près de 22 000 $, tandis que les terres en culture dépassent en moyenne 33 000 $ l'hectare. Les données montrent toutefois des écarts importants entre les secteurs. La majorité des transactions provient de 5 régions, dont la Chaudière-Appalaches et le centre du Québec. Et la construction du laboratoire énergétique du CIMIC est officiellement lancée à Saint-Georges à la suite d'une première pelletée de terre tenue hier. Le projet, évalué à plus de 670 000 $ et financé par le ministère de l'Éducation, vise à créer un micro-réseau pédagogique qui servira notamment aux élèves de plusieurs programmes de formation professionnelle, dont ceux inscrits en électricité et en mécanique industrielle. À terme, le site pourrait aussi être accessible au public sous forme de musée éducatif. Voilà, c'est ce qui complète. Pour l'autre manchette, consultez maboss.com.
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10: Alors, salutations à vous autres qui est présentement en mode travail. T'es arrivé ce matin au boulot avec un petit peu l'air maussade. Pourtant, avec la présence d'un merveilleux soleil, faut pas que tu sois de mauvaise humeur. Mais t'es de mauvaise humeur parce que t'as bien sûr vécu un match un petit peu décevant hier soir opposant les Hurricanes à nos Canadiens parce que les Hurricanes sont repartis avec la victoire sous le bras en prolongation par la marque de 3-2. Donc, ils mènent présentement la série 2-1. Alors, le Canadien va renouer avec la victoire. Oui, oui, oui. Là, demain soir, on leur envoie plein d'ondes positives. Performance attendue demain à compter de 20h. Et dans quelques instants, je réserve un Ben Canadien qui est vraiment la cote, qui est toujours en pleine tournée. On les adore tellement. Ils nous chantent What We're Made Of. Voici maintenant The Washboard Union.

Maintenant et toujours, 24 heures sur 24, 7 jours sur 7, la plus grande variété musicale country, c'est chez nous que vous l'entendez. Alors, P.O. a marché le don qui a chanté cette merveilleuse chanson. Et jusqu'à midi, c'est Hit Country au travail avec Danny Côté. On est encore là. Ben oui, on ne vous lâche pas comme ça. Voici Fitch Smith.

avec la présence d'un merveilleux soleil, avec une hausse importante des températures. 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Voici Ella Langley. 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

Alors, tantôt, sur votre heure de lunch, on vous propose le tout nouveau show, le Lunch 100% Québec. Dès qu'arrive midi 45, on vous propose le top 3. Le top 3 100% franco, les trois chansons les plus demandées au courant des dernières heures, ici même, dans ta radio préférée, qu'on appelle It Country Turns. Voici Jelly Roll.

0: Ou hâte au vendredi 5 juin prochain. Là, tu te dis, pourquoi tu poses cette question-là, Danny, en ce mardi avant midi? Parce que vendredi le 5 juin prochain, Francis de Grand Prix va lancer officiellement une toute nouvelle chanson qui sonne comme une tonne de briques en capotitre Si j'avais su. Et faites vos curieux et curieuses, mes amis, allez jeter un coup d'œil, bien sûr, à ses réseaux sociaux, parce qu'il a mis déjà un extrait de son futur hit qui sera lancé, je vous rappelle, le 5 juin prochain, capotitre Si j'avais su. C'est vraiment malade. J'ai tellement de vous la faire entendre au grand complet. On se jase des détails de la météo dans quelques secondes et au détour, Megan Maroney.
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Benny Jones avec sa plus récente Vérité et conséquences. On s'approche tranquillement pas vite vers le mois de juin, à compter de lundi prochain. On va tourner la page du calendrier. Et lorsqu'arrive le mois de juin, également la signification qu'on s'approche tranquillement pas vite également des vacances scolaires. Oh oui! La période bientôt des examens pour nous les élèves du primaire et du secondaire, la fin d'année, le nettoyage des bureaux du CAS. C'est toujours bien plaisant de faire ça parce qu'arrive le mois de juin. En prenant en plus votre belle dose de country. Et ça de passage au mois d'août prochain à Lobinière. Voici Jordan Davis. 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

à cette heure-ci, on prend un petit shota de whisky pour bien continuer notre mardi avant midi. Ben non, le plus important, c'est de prendre votre belle dose de country. Ah, que c'est bien dit! Voici maintenant le hit de Sandrine.

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1: Avez-vous suivi ça dans l'actualité hier que la première ministre du Québec, Christine Fréchette, a annoncé, bien sûr, un allègement sur certains produits en enlevant la taxe là-dessus. Donc, au total, on va économiser pour les prochains mois quand même un gros 45 $ d'après, bien sûr, cet assouplissement de certaines taxes sur certains produits de consommation qu'on fait quotidiennement. Oh, hein, ça va aider vraiment notre portefeuille, un gros à 45 $. Merci quand même de passer à nous, chère première ministre, Madame Christine Fréchette. On s'informe, au détour, on commence en force la 11e heure, mes amis, avec Morgan Wallen, une collaboration avec Post Malone, qui vont chanter ensemble. Il y a un comeback, en gros, et de là, restez bien branchés.
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7: Bonjour, ici Benjamin Aubert. Voici vos actualités. La valeur moyenne des terres agricoles au Québec a augmenté de 1,7% entre 2024 et 2025 selon un bulletin de la Financière agricole du Québec. Le prix moyen à l'hectare s'établit désormais à près de 22 000 $, tandis que les terres en culture dépassent en moyenne 33 000 $ l'hectare. Les données montrent toutefois des écarts importants entre les secteurs. La majorité des transactions provient de 5 régions, dont la Chaudière-Appalaches et le centre du Québec. Et la construction du laboratoire énergétique du CIMIC est officiellement lancée à Saint-Georges à la suite d'une première pelletée de terre tenue hier. Le projet, évalué à plus de 670 000 $ et financé par le ministère de l'Éducation, vise à créer un micro-réseau pédagogique qui servira notamment aux élèves de plusieurs programmes de formation professionnelle, dont ceux inscrits en électricité et en mécanique industrielle. À terme, le site pourrait aussi être accessible au public sous forme de musée éducatif. Voilà, c'est ce qui complète pour l'autre manchette. 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
1: À partir de lundi prochain, on va entamer ensemble le sixième mois de l'année. Déjà la moitié de l'année qui sera franchie lundi prochain. Tu dis, ben voyons donc, hey, ça passe tellement vite le temps. Mais également aussi, lorsqu'arrive le mois de juin, on est également associé à plusieurs événements country dans notre belle région, entre autres la semaine prochaine, le Festival country de Sainte-Séraphine, le Festival du cheval de Princeville, également aussi à venir au mois de juin, le Demolition Fest, aussi la présentation du Festival sportif à Sainte-Marie. Donc voilà, merci beaucoup de votre confiance envers votre radio préférée, It Country. Voici à Thomas Rhett. 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
1: On vous offre chez nous du country à volonté, bien branché à l'une ou l'autre de nos quatre fréquences. Alors, Tommy Boulanger qui a chanté « Si je te demandais ». Si je te demandais, toi, c'est quoi ta tune préférée du Blue Ridge Band? Tu vas dire « Hey, je les aime toutes, je suis pareil comme vous autres ». Voici une belle, une autre histoire que voici.

Ils sont repartis hier avec une statuette sous le bras pour les American Music Awards pour le trophée groupe ou duo de l'année. Alors bravo pour le Zach Brown Band qui vient de chanter.

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1: Alors, toi qui es présentement en road trip sur les routes du Québec à bord de ta voiture, de ton camion, de ta moto ou encore de ton Winnebago, merci beaucoup de nous avoir choisi. C'était pour toi la dernière chanson qu'on s'est offert, mettant en vedette Marie-Pierre Gamache qui a chanté Road Trip. Encore une belle demi-heure à triper ensemble. On regarde ensemble également dans quelques secondes les prévisions de la météo. Alors, on a une importante hausse des températures aujourd'hui. On retourne les normales à partir de jeudi matin. Et au détour, Mumford & Son avec Christophe qui vont chanter leur plus récent Here. Restez là.
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1: Météo. Quelle belle journée du mardi en Beauce avec du soleil, 25, humidex 27. On attend de la pluie pour l'année prochaine avec 14. Demain, une autre belle également qui nous attend, alternant sol et nuages avec 21. Et 60% de risque d'averse pour ce jeudi.
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C'est eux qui vont conclure l'édition numéro 5 de l'Asso à Montréal, présentée au Parc Jean Drapeau les 15 et 16 août prochains. Quelle belle chanson! Mumford & Son avec Chris Stapleton. Oh boy! Ça rappelle tellement de bons souvenirs à plusieurs, mes chers amis. On vit plein d'émotions musicales jour après jour. Le Mercury Blues, Harlan Jackson.

après l'une des têtes d'affiche de la grande soirée 100% féminine présentée à la 47e édition des festivités Western de Saint-Victor. Elle nous prépare en plus un mini EP 100% franco. Premier pour elle, pour la sortie prévue pour le mois de novembre prochain. Donc, Andy et Terrio qui étaient en vedette avec sa belle chanson Danser ici, qui nous apporte une joie de vivre assez incroyable. À venir dans quelques minutes, le chemin des ressources avec Amélie Orr, la chanteuse acadienne pour l'instant. Twenty Cigarettes, Morgan Wallen. 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

tantôt à compter de 15h, Sylvain Caron, qui sera de retour de son jour de congé d'hier, va vous proposer à 15h le top 3, les trois chansons anglophones les plus demandées du jour par vous, trippeux, trippeuses de bonne musique country. Voici maintenant Kingdom Street.

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2: Déjà rendu à la conclusion de la première portion de Hit Country au travail en ce mardi avec la présence d'un merveilleux soleil. On est tellement de bonne humeur, ça fait tellement du bien. Oui, oui, oui. Alors, Danny Côté qui vous souhaite de passer une belle journée. Alors, c'est Jeff Routy qui prend la relève dans quelques secondes pour animer le lunch 100% Québec. Et bien, nous, on se retrouve demain matin à compter de 6 heures pour le meilleur début de journée. Salut!
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7: Bonjour, ici Benjamin Aubert. Voici vos actualités. La valeur moyenne des terres agricoles au Québec a augmenté de 1,7% entre 2024 et 2025 selon un bulletin de la Financière agricole du Québec. Le prix moyen à l'hectare s'établit désormais à près de 22 000$, tandis que les terres en culture dépassent en moyenne 33 000$ l'hectare. Les données montrent toutefois des écarts importants entre les secteurs. La majorité des transactions provient de 5 régions, dont la Chaudière-Appalaches et le centre du Québec. Et la construction du laboratoire énergétique du CIMIC est officiellement lancée à Saint-Georges à la suite d'une première pelletée de terre tenue hier. Le projet, évalué à plus de 670 000 $ et financé par le ministère de l'Éducation, vise à créer un micro-réseau pédagogique qui servira notamment aux élèves de plusieurs programmes de formation professionnelle, dont ceux inscrits en électricité et en mécanique industrielle. À terme, le site pourrait aussi être accessible au public sous forme de musée éducatif. Voilà, c'est ce qui complète. 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
2: Salut, bienvenue, c'est Jeff qui t'accompagne jusqu'à 13h pour le lunch 100% Québec. Et ça veut dire qu'au menu, on aura évidemment de la musique francophone, de la musique québécoise avec des artistes qu'on aime, bien sûr. Il y a entre autres dans les prochaines minutes, celle de Guylaine Tanguay de l'autre côté de la route. On aura aussi une jeune artiste qui connaît passablement de succès, qui sera de passage dans plusieurs régions de la province au cours de l'été qui s'amène. Je parle de Laurence Saint-Martin et sa chanson « Après minuit ». On est ensemble jusqu'à 13h. Je vous souhaite une bonne heure de lunch. Merci de nous avoir choisis pour vous accompagner sur l'heure du midi sur Hit Country. Mais d'abord, on débute 7h avec Patricia Quirion. Voici Il rêve pour le lunch 100% Québec sur ta radio Hit Country.

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2: Ouais, l'artiste Guylaine Tanguay qui s'est récemment confiée sur sa relation avec l'argent. Elle qui a parlé de persévérance, de discipline financière pour réussir à vivre de sa musique, parce qu'au départ, c'était pas évident pour elle. C'est la même chose essentiellement pour tous les artistes. OK, en musique, on s'offre un instant Marie-Pierre Leduc.
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là, je vous amène dans le sud avec la grosse équipe. Ah oui, c'est la pièce musicale que je vous offre à l'instant. Pour cette heure du lunch, bienvenue. Ouais, sur l'heure du midi pour le lunch 100% Québec sur ta radio Hit Country.

0: facile pour le Canadien de Montréal hier. Ben non, Sébastien Aho qui a marqué à 14-06 en prolongation. Il est Hurricanes de la Caroline au défait le Canadien de Montréal 3-2 lors de la troisième rencontre de la finale de l'Est. Les Hurricanes qui mènent la série 2-1. Le quatrième match de cette série sera présenté demain au Centre Bell. Par contre, ce soir à 21h, il y a les Golden Knights de Vegas qui pourraient éliminer l'Avalanche du Colorado. Vegas qui mène la finale de l'Association de l'Ouest 3-0. On va surveiller aussi les Saguenay de Chicoutimi qui évoluent à la Coupe Memorial. Ce soir, c'est la présentation de leur troisième et dernier match de la ronde préliminaire. Ils vont affronter une équipe qui n'a pas encore perdu depuis le début du tournoi, les Rangers de Kitchener. Meilleure musique tout le temps, c'est ce qu'on vous offre. 100% le lunch 100% Québec. À ta radio préférée et country. Bon midi.
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1: 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Ça se poursuit avec les sales barbes.
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1: Ouais, avant de vous parler du top 3, je veux vous dire qu'on vient d'entendre Caïn avec El Grande Torpedo. D'ailleurs, c'est le titre de leur plus récent album. Le dernier en carrière pour Caïn, ben oui, on est en tournée d'adieu. OK, là, c'est l'heure de vous présenter le top 3 de cette journée du mardi. Au numéro 3, on va retrouver Autour du feu avec le regroupement de classe moyenne. Rien à battre de Doug Saint-Louis se retrouve en deuxième place. Et c'est un incontournable. Il est de plus en plus populaire. C'est un artiste qu'on apprend à découvrir. Je vous offre comme top numéro 1 de ce top 3, Saint-Félix avec Arpin Lépine. Alors, installez-vous. On départ sur les chapeaux de roue avec classe moyenne, Doug Saint-Louis et Arpin Lépine pour le top 3 de ce 100% Lunch Québec sur Hit Country.
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1: Ouais, il me reste que vous présenter la position numéro 1. Elle est détenue par un artiste qui est originaire de Saint-Félix-de-Valois, au cœur de Lanaudière. Arpin Lépine, une figure émergente de la scène musicale québécoise. Lui qui connaît pas mal de succès par les temps qui courent et d'ailleurs... Il va présenter de nombreux spectacles au cours de l'été qui s'amène. Il sera entre autres du côté de Mont-Laurier au cours des prochains jours, mais il va offrir des spectacles un peu partout au Québec en plein air. Alors ne manquez pas Arpin Lépine qui sera donc en juin, juillet prochain dans plusieurs festivals. On se l'offre à l'instant avec son premier extrait qui a connu beaucoup de succès. Voici Saint-Félix pour le lunch 100% Québec avec le numéro 1, Arpin Lépine.
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1: OK, c'est là-dessus que ça se termine pour aujourd'hui, pour cette autre portion du lunch 100% Québec, avec la présentation du 3-3 du jour, donc le numéro 1 qui est occupé par Arpin Lépine. Là-dessus, je vous donne rendez-vous demain midi pour une autre balade, ouais, à travers le lunch 100% Québec sur ta radio.
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5: Bonjour, ici Benjamin Aubert. Voici vos actualités. La valeur moyenne des terres agricoles au Québec a augmenté de 1,7% entre 2024 et 2025 selon un bulletin de la Financière agricole du Québec. Le prix moyen à l'hectare s'établit désormais à près de 22 000 $, tandis que les terres en culture dépassent en moyenne 33 000 $ l'hectare. Les données montrent toutefois des écarts importants entre les secteurs. La majorité des transactions provient de 5 régions, dont la Chaudière-Appalaches et le centre du Québec. Et la construction du laboratoire énergétique du CIMIC est officiellement lancée à Saint-Georges à la suite d'une première pelletée de terre tenue hier. Le projet, évalué à plus de 670 000 $ et financé par le ministère de l'Éducation, vise à créer un micro-réseau pédagogique qui servira notamment aux élèves de plusieurs programmes de formation professionnelle, dont ceux inscrits en électricité et en mécanique industrielle. À terme, le site pourrait aussi être accessible au public sous forme de musée éducatif. Voilà, c'est ce qui complète. 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
8: Bonjour, ici Benjamin Aubert. Voici vos actualités. La valeur moyenne des terres agricoles au Québec a augmenté de 1,7% entre 2024 et 2025 selon un bulletin de la Financière agricole du Québec. Le prix moyen à l'hectare s'établit désormais à près de 22 000 $, tandis que les terres en culture dépassent en moyenne 33 000 $ l'hectare. Les données montrent toutefois des écarts importants entre les secteurs. La majorité des transactions provient de 5 régions, dont la Chaudière-Appalaches et le centre du Québec. Et la construction du laboratoire énergétique du CIMIC est officiellement lancée à Saint-Georges à la suite d'une première pelletée de terre tenue hier. Le projet, évalué à plus de 670 000 $ et financé par le ministère de l'Éducation, vise à créer un micro-réseau pédagogique qui servira notamment aux élèves de plusieurs programmes de formation professionnelle, dont ceux inscrits en électricité et en mécanique industrielle. À terme, le site pourrait aussi être accessible au public sous forme de musée éducatif. Voilà, c'est ce qui complète. Pour d'autres manches, consultez maboss.com.
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14: En tout cas, c'en est une venteuse. En bas aussi à Québec, comment ça va vous autres? De retour de congé, Sylvain Caron qui vous accompagne sur la source du country, le 105.3. Et oui, cette journée venteuse qui va se poursuivre. Bon, ce soir, ça devrait diminuer ses vents en cours de nuit et à s'améliorer pour demain. On aura les détails de la météo complet un peu plus tard tantôt, mais je vais vous parler de cette grosse fin de semaine de popote du côté de Saint-Jules. Pour la grande marmite en tournée, franchement, on a préparé plusieurs repas pour les banques alimentaires de la région, puis ça vaut la peine d'être souligné à part de ça. On pourra le faire au cours des prochains instants. En vous mentionnant, Cowboys aussi à Québec, la musique country prime comme à l'habitude. Sonny Burrow s'occupe de la portion musicale pour ouvrir le show. Et on va revenir avec du cinéma, jeux vidéo, évidemment de l'actualité dans le monde de la musique country. Et tout ce qu'il faut pour passer un bel après-midi, tout ça dans la bonne humeur, il va s'en dire. Donc, voici Sonny Burrow pour la portion musicale.

retrouve Matagne avec le hockey. Oh, le Canadien qui se retrouve maintenant dans une position où on doit remporter le match demain soir face aux Hurricanes de Caroline qui, ma foi, offre du jeu et du fil à retordre au Canadien aussi. Ça s'en vient après Matagne. 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
1: Et le Canadien de Montréal qui a subi une défaite crève-cœur hier face aux Hurricanes à Caroline dans le match numéro 3 de cette série troisième tour, alors que les Canes mènent leur série 2-1. Ça se poursuit demain soir au Centre Bell. Match numéro 4. Et là, on devra... Là, on se répète pas mal, mais lancer plus souvent au but hein, chez la formation du tricolore et trouver des solutions justement à cette trappe, à ce jeu qui me rappelle un peu les années des Devils du New Jersey pour ce qui est des Hurricanes.
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celui qui est à venir sera en spectacle ben, à plusieurs endroits au cours de l'été. C'est un gros été pour lui. Donc, le 5 juin prochain à Repentigny, Princeville, centre du Québec. Le lendemain, 6 juin, d'autres dates qui sont disponibles sur sa page Facebook, entre autres. C'est Vince Lemire et sa chanson à la bonne place pour notre mardi après-midi sur la source du country, oui, avec Sylvain.

0: va prendre le temps de jeter un coup d'œil sur les détails de la météo et de parler dans quelques instants d'un jeu vidéo qui va faire son apparition. Finalement, c'est une, je dirais pas une adaptation des Sims, mais ça y ressemble quand même étrangement, mais made au Québec. Donc, on va pouvoir revenir avec tout ça. Et de l'autre côté, les détails de la météo pour poursuivre ce beau mardi. Corey Johnson vient faire un tour sur la source du country. Et Sylvain Caron, en grande forme, de retour cette semaine pour vous accompagner.
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0: Météo. C'est partiellement nuageux ce soir avec quelques averses en cours de soirée, risque d'un orage également. Les vents vont diminuer, mais en cours de nuit pour un minimum à 14 degrés. Demain, alternant soleil et nuages, les risques d'averses sont faibles en matinée, du 30% pour un bon maximum à 21.
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0: québécois qui ressemble un petit peu à l'univers que l'on a du côté des Sims, mais ça risque d'être fort intéressant. Et puisque c'est fait chez nous, c'est certain qu'on va vous en reparler avec Philippe Tremblay. Et tout de suite après, je vous jase de ce fameux jeu.
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0: Peut-être qu'on n'aura pas, je dirais, la qualité des Sims, mais n'empêche que le concept est là pour Paralives, un jeu québécois qui est anticipé succès disponible sur Steam, le jeu de simulation de vie qui a été développé au Québec par une équipe de 15 personnes. Il est jouable sur Windows et Mac OS. Il est offert à environ 50 $ canadiens avec un rabais de lancement de 10%. Et donc, la bande-annonce est actuellement disponible sur les différentes plateformes. Avis aux intéressés. Et ça risque quand même d'être intéressant et de connaître beaucoup de succès pour ce jeu québécois. À suivre, Paralives, retenez bien ce nom. Et retenez le nom de Kane Brown parce qu'il s'en vient en musique.
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1: Et cette semaine, ce sera la dernière semaine de nos thématiques habituelles qui feront relâche pour l'été. Donc, à commencer par le country selon Maya, qui est disponible dès maintenant sur notre plateforme, notre site internet, zcountry.com, avec Maya Robitaille qui nous propose le portrait de Steve Mandel. Donc, à surveiller de ce côté-là. Et pour demain, ce sera la dernière de la saison de notre chronique Je lis country. Donc, manquez pas ça. Et puis, de l'autre côté, tantôt, évidemment qu'on va revenir avec le cinéma parce que le Mandalorian et Grogu, qui étaient premiers au box-office nord-américain, on va se poser la question, est-ce qu'ils sont premiers aussi au Québec? Et Dieu sait qu'il y a des fans de Star Wars à part de ça au Québec. Et beaucoup de fans de country. C'est pour ça qu'on est là pour vous autres 24 heures sur 24, sur la source du country, avec le 15-16 à venir.
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10: Bonjour, ici Benjamin Aubert. Voici vos actualités. La valeur moyenne des terres agricoles au Québec a augmenté de 1,7% entre 2024 et 2025 selon un bulletin de la Financière agricole du Québec. Le prix moyen à l'hectare s'établit désormais à près de 22 000 $, tandis que les terres en culture dépassent en moyenne 33 000 $ l'hectare. Les données montrent toutefois des écarts importants entre les secteurs. La majorité des transactions provient de 5 régions, dont la Chaudière-Appalaches et le centre du Québec. Et la construction du laboratoire énergétique du CIMIC est officiellement lancée à Saint-Georges à la suite d'une première pelletée de terre tenue hier. Le projet, évalué à plus de 670 000 $ et financé par le ministère de l'Éducation, vise à créer un micro-réseau pédagogique qui servira notamment aux élèves de plusieurs programmes de formation professionnelle, dont ceux inscrits en électricité et en mécanique industrielle. À terme, le site pourrait aussi être accessible au public sous forme de musée éducatif. Voilà, c'est ce qui complète. Pour l'autre manchette, consultez maboss.com.
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1: Maintenant, 15h en semaine, notre top 3 anglophone à vous proposer avec 3 gros hits actuels, dont celui de Morgan Wallen avec la collaboration de Post Malone. On est dans les collaborations et les duos au cours des prochaines parce qu'on aura la présence d'Alex Warren et de Jelly Roll. Le voici, le top 3. Ça débute à l'instant.
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1: Et ce sera de retour demain sans faute pour ce qui est du top 3, celui qui nous prépare du nouveau matériel disponible sous peu. On vous le fait entendre en musique dès maintenant. Avant de parler de cinéma, c'est Joémy qui s'installe. Puis on se retrouve tout de suite après sur la source du country.

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1: Allons-y pour le haut du podium, ben, le top 5 tiens, du podium avec le box-office québécois. Il y a Le Passager, c'est un nouveau film en version française de Passenger qui est au numéro 6 cette semaine. En 5, Super Mario Galaxy, le film, c'est stable pour ce qui est de cette cinquième position. En 4e, Le Diable s'habille en Prada 2 qui est en baisse quand même de 2 positions au cours des derniers jours. Michael, le film biopic qui est en baisse de 2 positions au numéro 3. Obsession est 2e. Hausse de une position et sans surprise, comme au box-office nord-américain, Star Wars, The Mandalorian et Grogu est premier. 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

Philippe Tremblay et à venir, Martin Valois qui est en collaboration avec Benny Jones, le chanceux Benny Jones, gaspésien qui a vu le match du Canadien face aux Hurricanes à Caroline à Raleigh pour le match numéro 2. Hein, il a profité d'une belle ambiance à part de ça, mais là, on va les entendre en musique. Et vous parlez du gala de la disque. Je

0: cool.
1: Ah ben c'est le rêve de tout artiste hein, de faire partie du gala de la disque et ben peut-être qu'on va leur souhaiter un jour à Martin Valois, à Benny Jones. Et on a confirmé, parlant du gala de la disque, l'humoriste Pierre-Yves Roy-Desmarais sera de retour à l'animation pour une troisième année consécutive. Radio-Canada en a fait l'annonce dans un communiqué hier. Donc, depuis qu'il a pris la place de Louis-José Hood, ben c'est vraiment de performances solides. Et le gala de la disque sera diffusé à Radio-Canada le 8 novembre et les nominations seront annoncées le 16 septembre. Et moi, je n'attendrai pas aussi longtemps pour proposer la météo. Ça s'en vient tantôt avec Jelly Roll en musique.
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1: Météo. C'est partiellement nuageux ce soir, cette nuit, avec de la pluie en cours de soirée. Risque d'un orage également. Les vents de 50 à 70 km/h devraient diminuer en cours de nuit, minimum à 14. Demain, alternant soleil et nuages, faible 30 % de risque d'averse en matinée.
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c'est un collectif qui... est-ce qu'on aura la chance d'avoir du matériel de Grand Ours un jour ou l'autre? Parce que, bon, tous les artistes qui en font partie ont déjà des carrières solo extrêmement coupées. On se dit peut-être à une prochaine pour ce qui est de Grand Ours. Le temps d'un album, disons que ça nous a fait bien plaisir à part de ça. Ben lui, on a le bonheur de l'avoir en solo. Chapeau.

à qui le retour de l'autre côté, activités à surveiller dans la région au cours des prochaines heures. Et tout ça au son de la meilleure musique country. Vous êtes bien branchés sur la source du country, votre radio est country.

0: Au cours de la dernière fin de semaine, ça a fait de la papote. Oh! On s'est mobilisé avec tous ces bénévoles qui se sont rassemblés, 500 bénévoles dans le cadre de la Grande Marmite en tournée. Et ces bénévoles-là ont fait de la bonne bouffe, donc 120 000 repas, de bien compris, qui sont destinés aux écoles, aux banques alimentaires de la région. Franchement, là, c'est une réalisation extraordinaire. Et on a déjà comme objectif pour l'an prochain la production de 50 000 sacs de soupe prête à cuisiner.
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va poursuivre dans la thématique des jeux vidéo, si vous voulez bien, au cours des prochains instants, parce qu'il y a eu une fuite au cours de la dernière fin de semaine concernant le nouveau James Bond. Et ben, on a décidé de lancer donc une bande-annonce pour la compagnie, à un moment donné, hein, avec Doug St. Louis. Rien à battre!

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1: Pour la compagnie derrière le jeu de James Bond 007 First Light, ben, on a partagé une vidéo des 13 premières minutes du jeu de James Bond qui est prévu sur les consoles et les PC le 27 mai prochain, donc ça s'en vient rapidement. Et c'est en réponse à une fuite qui a eu lieu au cours de la fin de semaine. Parce que pendant le week-end, on a vu des images de 007 First Light qui ont circulé en ligne. Et il y a une vidéo en particulier qui a été retirée de YouTube après une réclamation pour droit d'auteur. Mais là, le mal était fait. Donc, la compagnie s'est dit, ben, coudonc, tant qu'à avoir une fuite, on va partager les 13 minutes de la première mission pour reprendre le contrôle sur le jeu. Et, bon, justement, on a tout ça disponible sur les différentes plateformes. Et ça sort sur PS5, Windows, Xbox Series, le 27 mai prochain. Il y a une sortie sur Nintendo Switch 2 aussi qui est prévue plus tard, en 2026.
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5: Bonne fin de journée, ici Benjamin Aubert, voici vos actualités. Le ministre de la Culture, Mathieu Lacombe, lance un ultimatum à la communauté. Le Château-Beauce sera déclassé si aucun projet crédible permettant de conserver l'immeuble n'est déposé d'ici 2 semaines.
6: La protection du patrimoine, c'est une responsabilité qui est partagée. C'est pas seulement une responsabilité du gouvernement du Québec. Donc, dans le cas du Château-Beauce, la conclusion à laquelle j'arrive, c'est que si dans les 2 prochaines semaines, il y a personne de la communauté qui lève la main, la municipalité, un entrepreneur, un particulier, avec un projet qui est crédible et qui tient la route, ben je n'aurai d'autre choix parce qu'on arrive à la fin du parcours de signer l'avis de déclassement. Puis on sait ce qui va arriver. Le Château-Beauce va disparaître.
5: Classé immeuble patrimonial depuis 2020, le bâtiment est la propriété de la société Alzheimer Chaudière-Appalaches. Plusieurs travaux doivent y avoir lieu pour sécuriser le bâtiment, victime des inondations de 2019 et de Vandale. Mais celle-ci n'a pas les moyens d'investir et la ville de Sainte-Marie refuse d'y autoriser des travaux puisqu'il se trouve en zone inondable. 3 jeunes adultes ont été arrêtés dans la nuit de lundi à mardi dans le secteur de Lauzon à Lévis après une intrusion sur des terrains résidentiels. L'intervention du service de police de la ville de Lévis a été déclenchée à la suite d'un appel d'un citoyen ayant remarqué des comportements suspects peu avant minuit. Les suspects pourraient notamment faire face à des accusations d'intrusion de nuit, de possession de monnaie contrefaite et de bris de condition. L'enquête se poursuit. Plus de 500 bénévoles ont participé la semaine dernière à l'événement La Grande Marmite en tournée tenu à Saint-Jules dans le cadre du lancement de l'Académie culinaire. L'activité a permis de préparer 20 000 sacs de soupe, représentant environ 120 000 repas destinés à la communauté. La moitié sera distribuée dans les écoles du Centre de services scolaires de la Beauce-et-Chemin et l'autre moitié via les comptoirs d'aide alimentaire de Moisson-Beauce. Et la construction du laboratoire énergétique du CIMIC est officiellement lancée à Saint-Georges. Le projet, évalué à plus de 670 000 $ et financé par le ministère de l'Éducation, vise à créer un micro-réseau pédagogique qui servira notamment aux élèves de plusieurs programmes en formation professionnelle, dont ceux inscrits en électricité et en mécanique industrielle. Voilà, c'est ce qui complète. Pour d'autres manchettes, consultez mabosse.com.
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Beaucoup de nouvelles chansons ont été lancées vendredi dernier, dont une qui marque le retour de Brandi Carlile. Et on aura la chance d'y revenir avec la musique de Dylan Scott pour notre mardi après-midi.

0: celle qui propose une toute nouvelle chanson. 44 ans, une vétérane de la musique avec des albums, 10 en carrière, 11 Grammy Awards, de nombreuses collaborations, entre autres avec Elton John, Johnny Mitchell à travers sa carrière. Et enfin, diront certains, du nouveau matériel avec une nouvelle chanson qui a été lancée vendredi, Live on the Run, qui sera à découvrir certainement sur Head Country sous peu. Mais entre-temps, on vous fait découvrir Riley Green dans quelques instants sur Head Country.
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On a du Alexandre Junior Meunier. D'ailleurs, Alexandre va lancer une nouvelle chanson le 5 juin prochain. On va y revenir au cours des prochains instants. Et on vous le fait entendre en musique. Au bout de la ligne, ça se passe sur Red Country.

0: Sa nouvelle chanson va paraître 5 juin prochain, comme dans le temps. Donc, ça risque d'être fort intéressant avec un retour, je dirais, sur les parties entre chums. Ça fait un peu partie de la thématique de cette nouvelle chanson à suivre pour Alexandre Junior Meunier, 5 juin prochain. On a les détails de météo à surveiller au cours des prochains instants et aussi un peu plus tard les éphémérides de cette journée du 26 mai. Et de l'autre côté, les détails de météo, Mumford & Sons, Chris Stapleton, ça va être bon.
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0: Météo. Quelques averses qui débutent ce soir avec risque d'un orage venteux à 70 km/h en rafale. Ça diminue en cours de nuit. Minimum à 14 degrés avec un faible 30% de risque d'averse tôt demain matin. Maximum à 21 et 60% de risque d'averse pour la journée de jeudi.
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éphémérides de cette journée du 26 mai. Ça, c'est à surveiller dans quelques instants. N'oubliez pas notre numéro de texto sans frais, hein, pour faire vos demandes spéciales, vos salutations. 873-300-9570. Partout au Québec.

0: beaucoup de Willie Nelson dans les éphémérides. Il lançait son 18e album studio Red-Headed Strangers en 1975 et quelques années plus tard, en 1982, il était numéro 1 du classement des albums country Always on My Mind, qui a été élu l'album country numéro 1 de l'année par Billboard. Sans trop de surprise à part ça, quel grand classique. Vito Bekin qui a remporté 4 prix lors de la 39e cérémonie annuelle des Academy of Country Music Awards. C'était en 2004, parmi les faits marquants de l'histoire de la musique country.
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1: Ah, même si le Canadien est en congé ce soir, on va surveiller. Je dirais sincèrement, pour moi, c'est la surprise jusqu'à maintenant des séries. On s'attendait peut-être de voir l'Avalanche du Colorado emporter leur série de façon un peu plus facile. Mais là, wow! On fait face à l'élimination ce soir. Alors que on a l'affrontement entre les Golden Knights de Las Vegas et l'Avalanche du Colorado. Donc, match qui est présenté ce soir à Vegas aux alentours des 21h. Non, mais là, on va se concentrer sur notre retour à la maison avec Manon Bisson, secteur Lac-Mégantic. Paul Chapman qui vous accompagne sur la balance du réseau. Et de mon côté, Sylvain Caron, ben moi, c'est demain, 14h, notre rendez-vous habituel dans la bonne humeur. Votre musique country, plein d'informations et puis du gros fun en perspective. Donc, on se concentre sur le retour dans quelques instants. Soyez prudents dans vos déplacements. Hein? Ça, c'est encore plus important parce qu'on veut vous retrouver en grande forme. Demain, n'oubliez pas Danny Côté, là, dès 6h pour le Country Club. Sylvain Caron vous dit bye-bye!
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10: Bonne fin de journée, ici Benjamin Aubert. Voici vos actualités. Le ministre de la Culture, Mathieu Lacombe, lance un ultimatum à la communauté. Le Château-Beau sera déclassé si aucun projet crédible permettant de conserver l'immeuble n'est déposé d'ici 2 semaines.
11: La protection du patrimoine, c'est une responsabilité qui est partagée. C'est pas seulement une responsabilité du gouvernement du Québec. Donc, dans le cas du Château-Beauce, la conclusion à laquelle j'arrive, c'est que si dans les 2 prochaines semaines, il y a personne de la communauté qui lève la main, la municipalité, un entrepreneur, un particulier, avec un projet qui est crédible et qui tient la route, je n'aurai d'autre choix, parce qu'on arrive à la fin du parcours, de signer l'avis de déclassement. Puis on sait ce qui va arriver. Le Château-Beauce va disparaître.
10: Classé immeuble patrimonial depuis 2020, le bâtiment est la propriété de la société Alzheimer Chaudière-Appalaches. Plusieurs travaux doivent y avoir lieu pour sécuriser le bâtiment, victime des inondations de 2019 et de vandales, mais celle-ci n'a pas les moyens d'investir et la ville de Sainte-Marie refuse d'y autoriser des travaux puisqu'il se trouve en zone inondable. 3 jeunes adultes ont été arrêtés dans la nuit de lundi à mardi dans le secteur de Lauzon à Lévis après une intrusion sur des terrains résidentiels. L'intervention du service de police de la ville de Lévis a été déclenchée à la suite d'un appel d'un citoyen ayant remarqué des comportements suspects peu avant minuit. Les suspects pourraient notamment faire face à des accusations d'intrusion de nuit, de possession de monnaie contrefaite et de bris de conditions. L'enquête se poursuit. Plus de 500 bénévoles ont participé la semaine dernière à l'événement La Grande Marmite en tournée tenue à Saint-Jules dans le cadre du lancement de l'Académie culinaire. L'activité a permis de préparer 20 000 sacs de soupe, représentant environ 120 000 repas destinés à la communauté. La moitié sera distribuée dans les écoles du Centre de services scolaires de la Beauce-et-Chemin et l'autre moitié via les comptoirs d'aide alimentaire de Moisson-Beauce. Et la construction du laboratoire énergétique du CIMIC est officiellement lancée à Saint-Georges. Le projet, évalué à plus de 670 000 $ et financé par le ministère de l'Éducation, vise à créer un micro-réseau pédagogique qui servira notamment aux élèves de plusieurs programmes en formation professionnelle, dont ceux inscrits en électricité et en mécanique industrielle. Voilà, c'est ce qui complète. 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
7: Je vous dis bon mardi, les amis. Content d'être là, content d'être avec vous, comme à tous les jours de la semaine, en tout cas du lundi au jeudi. Et puis là, ben, on est mardi, oui, 26 du mois de mai. Les Canadiens de Montréal qui ont perdu hier contre la Caroline. On va s'en reparler un petit peu tantôt. Mais surtout de vous parler de music. Matt Lang, Sam Hunt, Chloé Leclerc. On commence comme ça et ce n'est que le début. Bonne 17e, prudence sur les routes. À tantôt.
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Chloé Leclerc, c'en est un autre bon hit qu'on retrouve dans le décompte du week-end. 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On l'annonce régulièrement. C'est important parce que ça t'appartient, ça, Hit Country. Horan Wrigling s'en vient. John Party également. Dan Roy, je vous laisse là-dessus aussi avec, entre autres, Andy Thirio. À tantôt. 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

0: Merci, programmation musicale. On était en prolongation pour ce qu'on souhaite avec le Canadien de Montréal dans leur prochain match contre la Caroline. On souhaite juste une victoire. Mais je peux vous dire qu'on vient d'entendre Félix Gore. Oui. Matin d'hiver. On n'est pas rendu là, c'est sûr. Il y avait plein de belles et bonnes choses. Puis ça va continuer dans la même veine parce qu'après la pause, on parle de quoi, tu penses? Encore plus de musique. Lucky Brian.
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0: Les gars du Nord, on les aime beaucoup avec je m'en vais pas là. Oui, je m'en vais par là. C'est pas pareil, ça. OK, on file vers nous un autre bon petit moment qui vous interpelle, j'en suis sûr, puisque vous êtes fans de Music Country. Ben, Jelly Roll, ça va être là dans quelques instants. On a comme un soldat signé Martin Dufort. Et bien sûr, Ken Brown est là avec Woman. Sur la route, ça s'écoute bien, ça. 100% country.
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4: Bonsoir, ici Benjamin Aubert. Voici vos actualités. Le ministre de la Culture, Mathieu Lacombe, lance un ultimatum à la communauté. Le Château-Beauce sera déclassé si aucun projet crédible permettant de conserver l'immeuble n'est déposé d'ici deux semaines. Classé immeuble patrimonial depuis 2020, le bâtiment est la propriété de la société Alzheimer Chaudière-Appalaches. Plusieurs travaux doivent y avoir lieu pour sécuriser le bâtiment, victime des inondations de 2019 et de vandales. Trois jeunes adultes ont été arrêtés dans la nuit de lundi à mardi dans le secteur de Lauzon à Lévis après une intrusion sur des terrains résidentiels. L'intervention du service de police de la ville de Lévis a été déclenchée à la suite d'un appel d'un citoyen ayant remarqué des comportements suspects peu avant minuit. Les suspects pourraient faire notamment face à des accusations d'intrusion de nuit, de possession de monnaie contrefaite et de prise de condition. Voilà, c'est ce qui complète. 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
10: Le temps file et c'est bien sûr notre 18e heure qu'on vous propose à l'instant. Merci encore une fois pour le bon travail, fidèles auditeurs, ceux qui font nos demandes spéciales également et notre programmation musicale. Merci d'être là, les amis. Morgan Wallen avec Post Malone, ça commence là.
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0: C'est comme ça que ça se passe à Saint-Félix. Arpin-Lépine, merci d'être là en programmation musicale. Encore plus de musique dans le retour qui s'en vient. Quand on parle de retour, c'est Zac Brown. Il y a Morgan Whalen, Megan Moreni, Léa Jani et Mitch Jean. Oh, hein? C'est la 18e heure, là. C'est 100% pure country. On passe à l'autre, non?
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0: Parker Whitmore, Chambosy va être là. Je te parle du Canadien de Montréal qui ont perdu hier 3-2 contre la Caroline. Ce soir, il y a un match chez Colorado contre Vegas. Et je rappelle que la victoire, les filles, défilée samedi le 30 mai entre 11h et 13h sur la rue Sainte-Catherine à Montréal. Alors voilà, ça va être... Puis bravo les filles, vous avez été championnes. J'aime ça dire ça de même. Après la pause...
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0: Je voulais juste te dire qu'il y a une brunette qui aime Tucker Whitmore. Elle s'appelle Chantal. Ta demande spéciale, ma chère.

Phil G. Smith, Old Kiwi, hein? La clé sous le tapis, tu rentres dans l'heure que tu veux, mon amour. Hein? C'est le temps de vous donner Jelly Roll avec un autre artiste qui va... Oui, c'est un duo, comme on dit. OK, on appelle Karin Léon. C'est bien ça? Merveilleux. Russell Dickerson aussi. Shania Twain, ça a été demandé si ça s'en vient. Et même Doug Saint-Louis. 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
1: Bonsoir, ici Benjamin Aubert. Voici vos actualités. Le ministre de la Culture, Mathieu Lacombe, lance un ultimatum à la communauté. Le Château-Beau sera déclassé si aucun projet crédible permettant de conserver l'immeuble n'est déposé d'ici deux semaines. Classé immeuble patrimonial depuis 2020, le bâtiment est la propriété de la société Alzheimer Chaudière-Appalaches. Plusieurs travaux doivent y avoir lieu pour sécuriser le bâtiment, victime des inondations de 2019 et de vandales. Trois jeunes adultes ont été arrêtés dans la nuit de lundi à mardi dans le secteur de Lauzon à Lévis après une intrusion sur des terrains résidentiels. L'intervention du service de police de la ville de Lévis a été déclenchée à la suite d'un appel d'un citoyen ayant remarqué des comportements suspects peu avant minuit. Les suspects pourraient faire notamment face à des accusations d'intrusion de nuit, de possession de monnaie contrefaite et de prise de condition. Voilà, c'est ce qui complète. 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

On est le mardi 26 mai 2026. Merci d'être bien branché à votre radio en Beauce. On passe la soirée ensemble. Je m'appelle Mathieu Guimond. Au menu ce soir, entre autres, on a des propositions d'activités à vous faire dans la région. Un bel événement qui s'en vient pour une autre année avec des grosses têtes d'affiches un peu plus tard au mois de juin. Et des économies augmentées. Grâce à moi, à part de ça, c'est comme si je payais un peu une partie de la facture de vos achats sur une certaine boutique en ligne que vous connaissez bien. J'ai ça pour vous au menu ce soir. Je veux saluer toute la gang de chez Asphalt, Nicolas Lachance à Sainte-Marie. Ils sont bien branchés, fidèles au poste à votre radio en Beauce. D'ailleurs, vous autres, de quel endroit vous nous écoutez en ce mardi soir? Faites-nous signe que vous soyez sur la route à la maison ou encore au travail. On veut savoir qu'est-ce qui se passe de bon pour vous en Beauce en ce mardi.

Ça, c'est un signe que la belle saison s'en vient très, très bientôt quand on commence à vous présenter la programmation de différents événements qui sont de retour dans la région. Entre autres, le Festival Sainte-Claire en fête qui sera de retour du 25 au 27 juin prochain. On a présenté la programmation récemment et les têtes d'affiche Paul Piché et Rick Duff, pour ne nommer que ceux-là, ça va se passer à l'intérieur du complexe sportif et culturel de Sainte-Claire. On débute l'événement avec le groupe It's on Parade qui va vous proposer les meilleurs succès des 60 dernières années et le lendemain, soirée country prévue avec les prestations de Jeff Taylor et de Rick Duff, lui qu'on a pu voir notamment dans l'émission Quel talent. Et l'événement se termine le 27 juin avec des prestations du groupe Cuts Like a Knife qui vient présenter un hommage à Bryan Adams et également de cette grande voix de la musique québécoise, Paul Piché, qui sera une des têtes d'affiche. Donc, lui, il sera là pour terminer l'événement en votre compagnie. Il y a des, activités familiales, les bars également qui seront de retour, les camions de cuisine de rue qui seront proposés. Alors, ratez pas ça, c'est à mettre à votre agenda. Le grand retour de Sainte-Claire en fête, c'est du 25 au 27 juin. Une autre belle activité qui s'en vient dans la région.

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6: On va en